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Aucun mec ne ressemble à Brad Pitt dans la Drôme. Mais Kevin, crétin de Secret Story 3, oui. Il paraît qu'il a coupé ses cheveux, c'est imbécile.

ensemble à Zac Efron, Gabriella Ben Barnes, Adrien à Jared Leto, Claire ressemble à Oda de la Star Academy 4, Mathilde à Lily Cole, Célia à Erika Durance qui joue dans Smallville, Christophe ressemble à Samir, le cousin de Benzema qui apparaît.

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0: Alors, je suis avec Robin de la Brèche. Robin, quelles sont tes impressions ?
1: Sur quoi ? La Gazette Saucisse ? Sur sa saucissée ? Eh ben, bah écoutez, ce soir, je trouve qu'on s'associe plutôt bien, on s'associe beaucoup et on aime beaucoup la couleur de la Gazette.
0: Jean-Marie, quelles sont vos impressions ?
2: Mes impressions en réseau ?
0: Oui, tout à fait.
2: Nous prions Saint-Saucisse avec Antoine. Saint-Saucisse grillé pour nous. Moi, c'est Miss.
0: Alors, on est au stand de agrafage, pliage, cerclage. Je ne sais pas comment ça s'appelle cette action que vous faites.
3: Finition, disons.
0: Finition, avant d'être jeté négligemment dans la boîte rouge. Mais alors, Ella, quelles sont vos impressions sur cette galette ?
3: La galette est très belle. J'ai très envie de l'ouvrir et de la lire et de jouer avec tout ce qu'il y a dedans.
0: Alors, je suis avec Myriam qui met le corps de la Gazette dans la maison qui est la couverture et pas la saucisse dans la galette. Ne pas se tromper. Alors, quelles sont vos impressions, Myriam ?
4: Pas la saucisse dans la Gazette, c'est ça que tu voulais dire ? Les impressions, c'est que c'est doux, c'est rose, c'est agréable, ça s'assemble très bien.
0: Quelle est votre page que vous détestez le plus ? Votre page préférée ?
4: La page que je déteste le plus, c'est celle que je ne vois pas. C'est-à-dire celle qui est blanche. Ah non, il n'y en a pas en fait, tu vois ? Bah, en fait, il n'y en a pas. Elles sont toutes bien. Ah, celle-là, il y a une erreur, t'as vu ? Il y a deux roses. Ça va pas du tout. Deux pages roses sur celle-ci, j'ai pas de photo sur le côté là. Oh, là, là, là, là. Là ne va plus. Là ne va plus. Ah,
5: si, il y a la photo en dessous là.
0: Je veux bien une crêpe, ouais.
1: Dans une galette ou dans une crêpe ?
6: Une galette.

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Qu'est-ce que c'est? C'est un oiseau spécial. Qu'est-ce que ça a des plumes ovales. Qu'est-ce que

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0: super, bienvenue à l'antenne avec ce fameux générique. Nous sommes encore au mois de juin, le dernier jeudi du mois de juin, profitez-en bien. C'est le dicton du jour. Aline qui vous parle et qui anime ce soir l'émission, technicisée par Maxence et Leïla, et avec autour ou à côté de la table, Pierre, Gaston et Map, au moins qui ont prévu de parler, et puis alors les autres aussi, et puis du public aussi.
1: Ouais, j'ai rien entendu. Ouais. Ouais.
0: On parlera pendant toute cette émission de choses bien fortes, intéressantes, et on écoutera de la musique avec Pierre qui nous fera découvrir un album qui s'appelle Fuck It tout au cours de l'émission. Et puis on aura des tonnes, d'une belle moisson de bons plans aussi, et dont un fameux plan, puisque Map est même là pour nous parler de la chronique sportive de Radio Super. Gaston aussi est en chronique sportive, puisqu'il nous fera un retour des Rando Vergne. Et puis Maxence nous parlera de la prochaine collaboration cinématographique de Radio Super. Tout ça à voir, à venir, dans l'heure qui vient. Alors cette heure va être très courte. Gaston, tu avais proposé, là, parce que tu es encore essoufflé de cette course en montagne. Oui, je te vois transpirant encore, tu iras prendre une douche après l'émission. Mais c'est le retour de Rando Vergne.
2: Et oui, alors, pour se mettre dans l'ambiance, je suis revenu avec quelques petits sons.

0: Voilà, c'est à peu près c'est ce qu'on pouvait retenir de ce week-end de Randauvergne. Un bel événement.
1: De bien belles paroles.
2: Merci. Eh bien, fuck it, comme dirait Pierre, puisqu'il s'agit de
0: si, alors, du coup, comme ça,
2: le temps que tu prennes place à mon micro. Allez, tiens, je te prends ton micro. Et oui, c'est ça, tu vas commencer.
0: Ah, c'est l'animateur bon, lâche son micro. Oh, ouais,
2: Donc tu vas nous présenter direct quel enchaînement. Ah, je reste à ma place pour parler puisque... Mais alors, on peut tout à fait commencer par un bon plan qui concerne les locaux côtiers. C'est la prochaine journée des assos pour écrire nos aventures associatives. Au-delà des comptes rendus de réunion, des rapports d'activité, des dossiers de demande de subvention, comment racontons-nous nos activités associatives? Ça vous concerne sûrement, auditrices, auditeurs. Comment nous présentons-nous? Comment nous valorisons-nous? Donc c'est toute la journée du mardi 4 juillet aux locaux côtiers. En avec présence. Un programme en matinée et un programme en après-midi.
0: Avec en spécial guest, c'est marqué dessus.
2: En spécial guest.
0: Sur ce petit flyer.
2: La gratuité pour les participantes.
0: Non, Radio Super.
2: Et les participants. Et avec spécial guest Radio Super.
0: Radio Super, voilà.
2: Radio Super. J'ai déjà entendu ce nom quelque part.
0: Tous les bénévoles de Radio Super seront présents, bien sûr, cette journée du mardi 4 juillet, pour présenter la radio et ses actions.
2: Eh bien, fuck it, comme dirait Pierre.
3: Donc, voilà, ce que tu disais tout à l'heure, c'est le nom d'un groupe de copines à moi qui habitent, enfin, qui sont toutes de Clermont et de la région clermontoise. Alors, je vais vous faire un petit historique d'abord et vous les présenter toutes les trois avant de passer un premier morceau. Alors, dire dans ce groupe, donc, il y a un trio. Il y a Sarah à la guitare. Alors, Sarah, je vous en avais parlé un petit peu déjà l'année dernière quand j'avais fait mon émission sur les groupes de filles, puisqu'elle a participé pendant plus de 20 ans à un groupe qui s'appelait Subway, un groupe originaire de Lozère et qui ensuite s'est installé à Clermont. Voilà, donc 25 ans de carrière au minimum, plus de 1000 concerts. Enfin, bon, c'est un groupe qui a joué vraiment en toute la France, plus à l'international. Il y a aussi dans ce groupe donc à la batterie Adeline, qui elle, donc je parlais de Subway, qui était elle guitariste, chanteuse et qui écrivait les textes dans ce groupe à l'époque, dans le dernier album, hein, attention, parce que donc ce groupe Subway dont je vous parlais juste avant, il en fait 5 albums en un peu plus de 20 ans de carrière. Voilà. Et il y a à la basse Delphine, voilà, qui écrit les textes et qui chante en anglais. Donc. On va commencer, Maxence, par un premier titre. Le premier titre, c'est Sperm Tracker.

Je vous ai parlé, présenté le trio, donc les trois musiciennes. Je vais vous faire un petit historique. Alors moi, à titre personnel, je les ai découverts dans un endroit que tout le monde connaît et aime bien ici, un bar associatif à Cariat qui s'appelle l'Octopus, donc en 2017. Et en fait, elles existaient depuis un peu plus d'un an. Elles ont répété quelques morceaux à l'époque, donc je les ai découvertes. Elles avaient un set à l'époque qui faisait 10 titres. Et elles l'ont tourné, ce set, pendant à peu près 2 ans, un petit peu plus de 2 ans. À chaque fois en rajoutant, en éliminant des morceaux, en recomposant d'autres, avec juste une seule reprise. Au printemps, donc pas au printemps, mais à la fin de l'hiver 2020, elles ont sorti un premier EP dont je vous avais parlé quand j'ai fait mon émission de radio l'année dernière sur les filles, qui s'appelait Dancing with Sharks, donc un premier EP de 6 titres. Donc, et ce EP, en fait, pas bien pu le défendre parce qu'elles l'ont sorti en fin février 2020 et juste après, qu'est-ce qui s'est passé au mois de mars? Tout le monde le sait. Donc voilà, elles n'ont pas pu défendre cette banque. Donc pendant 2 ans, l'histoire du Covid a bien embêté un peu tous les groupes de musique et elles aussi, donc pour le coup. Donc un silence musique et silence groupe pendant à peu près 2 ans. Et ensuite, quand ça a été de nouveau possible, donc ça remonte à mars ou avril de l'année dernière, parce que bon, je les voyais assez mal quand même donner des concerts avec des gens à 2 mètres les uns des autres, des masques et assis, donc elles ne l'ont pas fait. Donc elles ont redonné, donc ça a continué elles ont refait des concerts donc à partir de avril l'année dernière, et avec un tout nouveau set qui a un petit peu changé, qui fait que 9 morceaux, dont ceux dont je vous passais ce soir. Donc voilà, donc quoi dire d'autre? Écoutez un second morceau, ça vous donne une idée de l'ambiance musicale, ça s'appelle Cabin in the Woods.

0: Donc voilà le deuxième morceau qui fait partie donc du nouveau set de ce groupe, donc depuis un an. Et après, je vous passerai d'autres morceaux et je vous expliquerai un petit peu ce que m'a procuré, moi, les sensations que quand je les ai écoutés. Voilà. Donc je vais repasser la parole. C'est bon. Aline ? Non ? Ou alors.
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2: À tout à l'heure, Pierre, pour la suite de Fuck It. Et voilà, encore trois morceaux.
0: La totalité du EP, les cinq morceaux.
2: Voilà, on aura tout l'album à la fin de l'heure. Et avant de passer la parole à MAP, là c'est même plus du bon plan, c'est du super bon plan parce que ça dure 4 mois. Mais bon, enfin, en même temps, c'est pas à la quantité. On va voir. Donc moi je parle de la quantité, mais MAP, tu nous parleras de la qualité. Avant ça, j'aurais parlé d'un des bons plans de demain. C'est un rendez-vous Place Saint-Jean vendredi. Demain, donc à 18h,

0: à Amber. Abolir la police, c'est possible et ça marche. Désarmer la police, ce serait déjà un début. En mémoire de Naël, qui a été tué par la police française cette semaine, en solidarité avec ses proches, contre tous les assassinats de classe, rendez-vous demain, donc vendredi, place Saint-Jean, devant l'îlot, devant l'église, à Amber, à 18h. Et si je place ce bon plan, entre guillemets, de brutalité policière, avant de te passer la parole, Map, c'est qu'il y a aussi des brutalités dans le monde du sport, et quand tu as une brutalité machiste, en l'occurrence, à nous dire, et nous parler aussi de ces 4 mois de rugby.
1: Alors à toi. J'enchaîne à propos de Naël, et je voudrais rappeler qu'en France, il y a 16 tirs mortels. Il y a eu, c'est en un an, 16 tirs mortels pour refus d'obtempérer. Un refus d'obtempérer n'est pas un crime. Et un gamin de 17 ans, on ne peut pas le tirer comme un lapin, comme ça. Mais je vais vous parler d'une photographie d'une rugby woman que je vais montrer à mon voisin. Et je vais lui demander, alors on fait de la radio, et je vais lui demander de décrire cette femme sur cette photo.
2: Oula. Alors... J'étais pas prêt pour cet exercice là. J'étais tranquille sur mon banc. Alors, je dirais qu'elle est dans une position latérale sur son appui droit, en train d'effectuer un crochet à gauche ou peut-être de lancer une passe. Je ne sais pas. Elle a le regard tourné vers sa gauche, bien aiguisée, prête à soit peut-être se prendre un choc ou.
1: Peut-être à éviter.
2: Ou peut-être à éviter une autre adversaire qui arriverait. Voilà, qu'est-ce qu'on peut dire d'autre sur le...
1: Elle est puissante, c'est une femme qui est très puissante, qui est en pleine action de jeu.
2: Ouais.
1: Tout en noir, elle est
2: trop belle. Il y a le col rose, hein, ils auraient pu. Ouais, bon.
1: Alors, cette femme, elle s'appelait Nadine Séon, elle avait 33 ans. Elle a été assassinée dimanche dernier par son ex-compagnon pour crime de jalousie. Elle est originaire de Saint-Cyr-les-Vignes dans la Loire. Elle sortait de l'école d'archi de Saint-Étienne et elle s'était installée à Mayotte. Et elle était membre du rugby club de Mamoudzou qui a publié cette information et qui tourne pas beaucoup, un petit peu sur les journaux, les infos de Mayotte. Sur les journaux un peu régionaux, voilà. Et je trouve que quand on prépare un événement à l'inclusive sur le rugby, avec quand même un gros focus sur les femmes artistes, sur les femmes rugby women, eh ben ça me fait chier qu'encore, voilà. C'est le 57e féminicide 2023 pour assassinat par compagnon ou ex-compagnon. Et son ex-compagnon avait déjà été condamné pour violence sur elle. Et une fois de plus, rien n'a été fait. Et Nadine Séon, aujourd'hui, elle est morte. Donc, tout ça semble un peu dérisoire de se dire, ben voilà, je vais vous présenter ici, on prépare la découpe du monde de rugby pendant 4 mois. Enfin, pas 4 mois de découpe, parce qu'il y a 2 mois d'ateliers, de résidence de femmes artistes autour du rugby, 3 danseuses, 3 plasticiennes. Il y a toute une série d'ateliers qui seront gratuits pendant les juillet et août. Et en sortie de résidence, on aura donc l'exposition en septembre-octobre, qui sera donc la création que les plasticiennes auront faite. Et les performances dansées que les danseuses auront travaillées. Et donc, tout ça, ça sera le 7 septembre, la veille de la Coupe du monde de rugby, du lancement du coup d'envoi de la Coupe du monde de rugby. Mais nous, notre coup d'envoi à Amber, il est mercredi à 18h, devant l'inclusive, dans l'inclusive. Toutes les artistes seront là. Et on pourra vous présenter en grand tralala tous les ateliers. Il y en a 11 en tout. Pendant juillet, août. Et on vous attend nombreux et nombreuses.
2: Ella. Bonjour, Ella.
3: Moi, j'ai été invitée par MAP de participer à ce projet. Et pour ces premières journées aussi, c'est aussi l'occasion d'échanger avec des personnes du milieu ou qui ne sont pas du milieu sur le rugby. Et il y a aussi l'envie d'échanger sur notre vision, qu'est-ce qu'on en pense, qu'est-ce qu'on y voit. Voilà, faire une sorte de petite conférence d'observation du rugby.
2: Ok, Ok. Et alors, et là, peut-être, tu peux nous dire ce que toi, tu pratiques. Qu'est-ce que tu fais dans ce programme-là?
3: Tu voulais dire quelque chose d'autre, MAP, avant?
1: Non, je voulais dire aussi que c'est au cours, dans ces ateliers, il y aura donc des ateliers danse, il y aura des ateliers dessin, il y aura des ateliers gravure, il y aura des ateliers sérigraphie. C'est ouvert, c'est gratuit. Alors, sauf les ateliers d'art plastique, on va dire, c'est sur inscription et on demande quand même qu'à partir de 10 ans, parce que sinon, c'est un petit peu ingérable. Mmh. Et il y a une dizaine de personnes qui seront admises, entre guillemets, parce que sinon, on n'aura pas la place. Enfin, les artistes n'auront pas la place pour faire dessiner, travailler, sérigraphier et graver. Donc, si ça vous intéresse, on a inondé ce matin un peu en vert de programmes et je peux vous donner un numéro de téléphone pour vous inscrire. C'est le 07 68 21 63 13. 07 68 21 63 13.
2: Alors, c'est bien 21 et ce n'est pas 321 comme sur le programme.
3: Ah, il y a une petite
2: Map, peut-être tu peux nous dire, donc ça commence le mercredi 5 juillet avec cette conférence avec les 6 artistes. Est-ce que tu veux nous parler de ces 6 artistes-là?
1: Oui, alors à la base, la gageure, c'était de choisir des artistes qui ne connaissaient rien au rugby, ce qui était un peu le cas. Bon, on le connaissent un peu mieux maintenant, parce que certaines sont allées s'entraîner avec le rugby, les filles du rugby club d'Ambert. Certaines sont allées à des matchs, ont regardé à la télévision, ont lu des choses. Et en fait, moi, c'est l'idée que je me fais du rugby que je voulais essayer de transmettre. Moi, je suis une vieille fan de rugby depuis de longues, longues, longues années. Et j'ai toujours eu une idée assez plastique du rugby. Pour moi, le rugby est avant tout une chorégraphie. C'est un microcosme de société qui se déroule, mais vraiment comme une chorégraphie sur le terrain. Et c'est pour ça que faire appel à des danseuses, c'était sympa. C'était cette vieille passion du rugby que j'ai et qui s'alliait avec le lieu, l'inclusive.
2: Et donc, il y a six danseuses. Non, ce n'est pas six danseuses
1: non,
2: sur le...
1: Il y a trois danseuses et trois plasticiennes. Il faut lire.
2: Oui.
4: Et toc.
2: C'est pas marqué tout de suite.
1: En fait, la
2: pose.
1: Radio n'est pas obligée de lire.
2: Oui, voilà, les auditeurs n'ont justement pas le programme, peut-être pas le programme sous les yeux. Peut-être se sont-ils fait inonder eux aussi.
1: Alors on peut dire mercredi 5 juillet, samedi 8 juillet, mardi 11 juillet, samedi 15 juillet, mardi 18 juillet, 21 juillet, mercredi 9 août, samedi 19 août, samedi 26 août. Et mercredi 30 août, et on finit en apothéose le 2 septembre, sur le terrain du rugby club ambertois, avec la venue de l'équipe du 15 féminin de Romagna, donc un club d'élite, avec quelques internationales, dont, évidemment, Jessie Trémoulière.
2: Alors, qui c'est Jessie Trémoulière?
1: Jessie Trémoulière, c'est l'ancienne capitaine de l'équipe de France, qui a été sacrée meilleure joueuse de France. Et c'est surtout une botteuse absolument exceptionnelle. Et j'ai oublié de dire que pendant les deux mois des ateliers, donc, qui s'appellent « Ici, on prépare la découpe du monde de rugby », puisqu'on n'a pas le droit d'employer le terme « coupe du monde de rugby », que c'est déposé, qu'on a le Rugby World Office si on le fait. Donc nous, on prépare la découpe du monde de rugby. Il y aura une exposition de photos, 4 grandes photos pro absolument sublimes qui seront en vente, et notamment 3 de Michel Biro, qui a été un très grand photographe du rugby, qui est mort. Et son galeriste à Paris a bien voulu nous laisser descendre ces 3 grandes photos sublimes. Et une autre photographie, justement, sur l'équipe de Romagna. Et tout dans la galerie, sur tous les murs, il y aura une sélection de photos amateurs, des clubs amateurs du Puy-de-Dôme. On va pouvoir montrer les anciens, les nouveaux, toute l'âme du rugby. Il n'y aura pas que du haut niveau, mais aussi le rugby. Avant tout, c'est le rugby amateur.
2: On a hâte. Donc, c'est à partir du 7 septembre. Là.
1: Ça, c'est l'exposition.
2: Okay.
1: Qui s'appelle « À corps et à cœur en Ovalie ».
2: Waouh, on sent toute la passion qui est mise dans ce projet. Est-ce qu'il y a encore le crowdfunding
1: des places,
2: pour ça?
1: Oui.
2: Est-ce qu'il y a encore le des places? Oui,
1: le crowdfunding est toujours en place parce qu'on a eu un peu d'argent de la DRAC qui a soutenu ce projet, mais il nous en manque pour que tout le monde soit payé correctement, et notamment les artistes. et que tout le monde soit confort et qu'on puisse justement faire descendre des photos de Paris, comme ça, pouvoir les assurer, pour voir. Enfin bref, il y a quand même pas mal de faire de la communication, des affiches et des grandes bâches qui sont bloquées en Italie par DHL, qui devraient être là et qui ne sont pas là, donc tout va bien. Et si vous voulez participer au crowdfunding, donc au financement participatif, si vous voulez donner un coup de main, on peut mettre 1 euro, on peut mettre 15 000 euros, on prend tout. Et il faut aller sur la plateforme Ulule, et c'est ça s'appelle 6 résidences de femmes artistes autour du rugby.
2: Donc 6 résidences... ça y est, j'ai mangé le nom.
1: 6 résidences de femmes artistes autour du rugby sur la plateforme Ulule.
2: Voilà, merci. Maintenant, on le sait bien. Et ça y est, je pense qu'on a fait presque le tour de cet événement. Et là, un petit truc à rajouter. Toi, peut-être, qui a fait un test d'entraînement de rugby.
3: Eh bien, oui, du coup, je participe en tant que danseuse à cet événement.
2: Et avec Hélène Marionneau et Myriam Gissinger.
3: Exactement. Et du coup, on va mener 4 ateliers avec public ouvert, donc tout public dans Amber. Et puis après, 4 ateliers avec précisément le club de rugby, avec les filles du club de rugby. Du coup, effectivement, on a été les voir faire 2 ateliers avec elles les 2 derniers vendredis de juin. Et c'était très, très, très inspirant. Vraiment, on a plein de des idées qui fument comme ça dès qu'on en parle. Et du coup, on a très envie de... Enfin, les ateliers qu'on va mener, c'est quand même vraiment un prétexte de mise en corps à travers des procédés de rugby. Donc, c'est comment est-ce qu'on va choper des choses du rugby comme le contrepoids ou la course ou la mêlée ou le porté, etc. Comment est-ce que ça, on peut... donner à voir de la danse à travers ces notions-là. Et ça nous... Ouais, c'est assez inspirant, en tout cas.
5: Est-ce que toi, Ella, t'avais ce que disait MAP, ce que tu trouves dans le rugby, tu retrouves de la chorégraphie un petit peu?
3: Ah oui, tout à fait. Moi, dans tous les sports.
5: Tu savais déjà... Enfin, tu avais déjà capté ça
3: Ouais, bah, en tout cas, quand j'ai entendu parler du rugby, j'ai vu tout de suite des lignes, de la chorégraphie, des groupes qui bougent ensemble, du corps à corps, etc. Mais je trouve dans beaucoup de sports... En tout cas, moi, ça me fait ça dans le sport de manière générale. J'ai toujours aimé regarder le sport avec cet œil-là de danseuse parce que c'est toujours une question de temps. Enfin, je trouve que le temps est toujours très juste en sport. Où il y a ce truc où bah, tout doit être juste, sinon bah, tu rates un ballon ou sinon tu percutes quelqu'un, etc. Et c'est toujours surprenant et le temps est très juste. Ouais. Et ça, c'est assez lié à la danse.
1: Alors, même si le rugby actuel a beaucoup changé, hein, qu'il n'a plus grand-chose à voir avec... le rugby qui se jouait il y a 20 ans ou 30 ans, qui était plus un rugby de jeu, de main, d'évitement. Maintenant, c'est plus ça devient vraiment un combat de guerrier quoi, chez les pros. Et on retrouve ça. Moi, je retrouve ce plaisir de voir jouer cette technicité, ces grandes envolées chez les filles qui font pas toutes 100 kilos et 1m90. Comme maintenant, ouais, on voit
2: 100
1: les...
2: 100 kilos, c'est très, la fourchette basse. Hein.
1: C'est très, très élégant quoi, de les voir jouer. C'est très malin, c'est très technique, c'est très beau, c'est de la passe. Il y a beaucoup de passes, il y a beaucoup de courses, il y a beaucoup d'évitements. Voilà, comme on joue encore un petit peu à Toulouse ou par exemple les Japonais. Quoi.
2: Ah, la fameuse stratégie japonaise dont MAP me parlait en off.
1: Et on aura peut-être la chance, s'il a le temps, si c'est les dates... auquel il est dans la région concorde avec les ateliers, Daniel Herrero, qui suit le projet, qui est emballé par le projet, et j'espère...
3: Dont on lit assidûement son livre.
1: Voilà, et je vous conseille tous son livre, Le dictionnaire amoureux du rugby. Enfin, il en a écrit beaucoup, mais ça, c'est un peu la base pour entrer un peu dans le rugby, avec quelqu'un qui l'a joué, qui a entraîné, qu'il a pensé, qu'il a philosophé, et c'est assez formidable. Qu'il a poétisé, même, on peut dire.
5: Dans les années 60-70, c'est ça, en gros
1: Oui, il jouait, mais maintenant, il a entraîné encore jusqu'à très longtemps Toulon, quoi. Enfin, il y a 10 ans, je pense qu'il n'entraîne plus. Mais enfin, il a à chaque fois monté les équipes au plus haut niveau, avec des méthodes assez, assez particulières, quoi. Et puis, j'ajoute aussi que, comme j'ai fait un documentaire sur le rugby en 2007, ce documentaire, normalement, devrait être diffusé gratuitement pour tous, à la façade, on attend la date.
2: Excellent.
3: Génial.
2: Excellent.
1: Pendant la Coupe du Monde.
2: Très bonne nouvelle. Pendant un match ou pas?
1: Non. Mauvaise idée. Je ne m'imposerai pas ça.
2: Et comment, peut-être une dernière question, comment ça s'est passé l'accueil du projet parce qu'il y a beaucoup, tu parlais de, il y aura une exposition donc à partir du 7 septembre avec beaucoup de photographies amateurs.
1: Les photographies, c'est juillet-août.
2: Ah, juillet-août.
1: C'est les photographies amateurs et l'exposition qui va, c'est sortie de résidence quoi. Ces résidences vont déboucher sur une exposition à partir du 7 septembre.
2: Et toutes ces photos où le club de rugby, aller contacter le club de rugby, aller chercher des participants. Comment le projet de mêler art et rugby a été accueilli, notamment à Ambert, par le club.
1: Très bien. On a été partout. Enfin, on a été bien accueillis à Ambert, évidemment. Mais j'ai été bien accueillie dans tous les clubs parce que j'ai fait le tour des clubs là, dans tout le Puy-de-Dôme. Et la Ligue, la Maison de l'Ovalie à Clermont, qui est la partie de la Ligue Auvergne-Rhône-Alpes pour l'Auvergne, parce que la Ligue Auvergne-Rhône-Alpes, c'est séparé en deux, il y a les Lyonnais d'un côté et puis les Auvergnats de l'autre. Et là, ils ont vraiment été formidables, et notamment Javier Mujica, qui dirige cette Maison de l'Ovalie, et Christian Dodeuil. Ils ont tout de suite marché dans le truc, ils ont compris. En plus, c'est des hommes, vraiment des fous de rugby, leur vie c'est le rugby, et ils ont vraiment beaucoup, beaucoup défendu le rugby féminin.
2: Eh ben super, et peut-être, on n'en a pas parlé, mais peut-être un petit mot sur l'affiche, sur cette...
1: Ah oui, alors ça, cette affiche est tirée d'une œuvre d'Ethels Power.
2: Qui s'appelle Football.
1: Et elle s'appelle Football parce que c'est de 1936.
2: Et
1: Ethels Power a dit Football. Et je l'aime beaucoup parce que c'est une remise en jeu de rugby. Le ballon est ovale.
2: Mais elle est australienne, non ?
1: Elle est australienne.
2: C'est le football australien, donc.
1: Et ce qui est drôle, enfin, ce qui me plaît beaucoup dans cette œuvre, c'est qu'on ne peut pas savoir qui joue, si c'est des hommes ou si c'est des femmes. Ça peut être aussi bien des hommes que des femmes. C'est pas genré. Cette peinture n'est pas genrée. C'est une gravure à la base. Et Ethels Power, ça a été une très grande graveuse. Et c'est sans doute elle qui a initié, après la guerre, après la Deuxième Guerre mondiale, la création du musée d'art moderne à Sydney. C'est sous son impulsion.
2: Et donc ici à Ambert, aujourd'hui, en ce moment, depuis longtemps, on prépare la Découpe du Monde de rugby. C'est tout l'été, donc de juillet à octobre, un long été. On espère que ça va durer à l'inclusive, 27 rue de la République. Et Map, tu veux ajouter un dernier mot ?
1: Oui, comme d'habitude. Et ces ateliers sont vraiment ouverts à toutes et tous, parce que, comme le rugby, on peut jouer, je pense le seul sport le seul sport collectif, même le seul sport, à part les sumo, où on peut, et les judokas, c'est vrai, mais ce n'est pas un sport collectif, où toutes les tailles, tous les corps sont acceptés. Il faut des grands, il faut des petits, il faut des maigres, il faut des gros. Très, très important, les gros. Les avants, il n'y a pas de rugby s'il n'y a pas de gros. Donc, ces ateliers et ce sport est fait pour toutes et tous, qu'on soit une femme, qu'on soit un homme, qu'on soit un gamin. C'est la plus belle école de la vie.
2: Excellent. Un beau mot pour la fin.
0: Merci Map. Et donc rendez-vous mercredi 4 janvier à 18h pour le vernissage à l'inclusive. Et ce n'est qu'un début. Continuons le combat,
5: juillet.
0: On l'aura compris. Juillet, j'ai dit janvier,
5: oui.
0: J'en étais sûr. Merci. Non, on donne ce... Voilà. Et on se retrouve. On se retrouve pour des bons plans tout de suite après un petit jingle.
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5: Les bons plans, je vais...
0: Quelques bons plans, mais Pierre, oui, avant de te retrouver pour Fuck It, pour un prochain Fuck It, on va se faire une série de bons plans.
5: Alors j'en ai entre les mains qui se passe à... C'est une randonnée des écoles qui se passe à Dorange. Alors Dorange, je ne sais pas très bien où c'est, mais je pense que c'est peut-être pas très loin d'ici. le dimanche 9 juillet, un nouveau parcours de VTT. Alors, il y a plusieurs parcours, 7, 13 et plus de 20 km. Les renseignements pour cette randonnée des écoles au 06 18 03 14 85 ou au 06 60 93 24 91. Donc il y aura un départ libre de 8h à 13h au terrain de pétanque et de la restauration sur place, frites, sandwich, saucisses, merguez. Voilà pour la randonnée des écoles en VTT à Dorange. Aline, un autre bon plan ?
0: Mais oui, tout à fait. C'est un plan qui a déjà été annoncé, mais on continue parce que c'est la suite. C'est structure et texture dans l'archéologie et l'histoire locale de l'habitat gallo-romain de la Masse, au fond de cabanes et jasseries sur les Hauts-de-Chaumes et aux maisons à pans de bois et pisés. Les usages du bois, les chapiteaux de l'église d'Issandolange, par exemple, des sabots, du colombage. Donc il y a eu une exposition fin juin et... la suite du 13 juillet au 19 août, mais uniquement les jeudis de 10h à 12h et les samedis de 15h à 18h. En tout cas, c'est à la Bonnetterie, 17 rue de Goy, à Amber. Donc dans le courant de l'été, fin juillet et début août, les jeudis et les samedis, jeudi matin, fin de matinée, samedi, milieu d'après-midi, eh bien, rendez-vous pour tout un tas d'histoires locales à propos du bois. Et... alors Gaston, tu as aussi tout un programme de bons plans, même plusieurs. Alors,
2: j'ai tout un sacré programme un bon sac, de bons plans. Allez, je commence par les amis de Carton Plein qui, avec les Poussins du Coq Noir, font une série de chantiers collectifs ouverts à toutes et tous de construction de cabanes en terre. Donc ce sera au Parc des Mélèzes à Job. Donc il y a alors dans l'histoire il y a les fondations en pierre qui ont déjà été faites. Il y aura des murs en pisé et en torchis qui vont être posés sur ces fondations et ensuite il y aura une couverture réalisée en toit de chaume et avec ça un petit atelier signalétique une fois que tous ces chantiers seront terminés, et de peinture en lettres avec Zamit. Donc dans ce qui va venir tout bientôt, il y a la star de la construction terre, le pisé, sera à partir de vendredi prochain, si je ne me trompe pas, c'est le 7 juillet, donc c'est bien vendredi. Donc c'est un chantier ado, adulte et enfant, et il y aura des petits jeux de plein air en plus pour les enfants. Donc chantier encadré par François Moulin, artisan maçon terre. Et le 8 juillet, donc le lendemain, le samedi, il y aura les ossatures bois. Et je peux vous lire un peu pourquoi il y a une ossature bois. Une construction en terre qui dure, c'est une construction qui est au sec. Donc il y aura préparation de la charpente et de l'ossature d'un mur en prévision du torchis et de la couverture en chaume. Donc là, ce sera plus un chantier ado-adulte, ce sera samedi prochain. Si toutefois vous n'arrivez pas à entrer à l'atelier avec les deux danseuses, les trois danseuses, atelier contact, poids et contrepoids qui aura lieu de 14h à 16h à l'inclusive. Voilà, si vous voulez danser comme si vous y étiez, ce sera le moment. Est-ce que quelqu'un d'autre a un petit bon plan avant que j'enchaîne ?
0: Il me semble qu'il y a un bon plan cinéma du côté de la technique qui pourrait en même temps nous donner l'heure, comme ça on saurait, auditrice, auditeur, quelle heure il est.
7: Il est actuellement 19h40. Alors attendez, parce que je suis en train de régler le truc. Donc effectivement, vendredi prochain, vendredi 7 juillet à 21h, il y a la séance court-métrage au cinéma La Façade à Amber. Alors qu'est-ce que c'est ? Eh bien finalement, c'est 5 courts-métrages qui sont pris de la session 2023 du Festival du court-métrage à Clermont. Et ils ont la particularité d'être queer, donc ils représentent des histoires ou des personnages LGBT.
0: Alors la suite... Gaston.
1: Je fais une petite annonce pour Pierre. Le 8 mars, puisqu'on a décidé... Le 8 mars prochain.
0: On est bien dans les bons plans.
1: On est dans les bons plans parce que c'est vraiment un super bon plan que je dédie à Pierre.
2: On ne va pas hésiter à repasser.
1: Absolument. Et à mon camarade de table, parce que le 8 mars, à Amber, il y aura le film que nous avons choisi au Ciné-Club. C'est Jeanne Dillman de Chantal Ackerman.
5: Excellent, oui. On le rappelle, donc, il a été élu par un magazine américain ou anglais, meilleur film de tous les temps. Alors bon, Il y en a qui trouvent ça peut-être un petit peu pompeux, mais moi je trouve qu'elle le mérite, voilà. Cette chère Chantal Akerman.
0: C'est le meilleur film de Pierre, on peut y faire confiance.
5: Très bien, bah, bravo.
0: Alors un peu plus proche de nous, Gaston.
2: Un peu plus proche que le 8 mars, ouais, je dois avoir ça dans les poches. Mercredi 5 juillet, c'est mercredi prochain, à partir de 16h30. Comment ?
1: Il n'existe que l'ouverture de l'émission, on prépare la Coupe du Monde de rugby à l'inclusive.
2: Mais c'est l'après-midi.
0: Oui, on attend de tout faire.
2: C'est une préparation, c'est goûter couture. Voilà, c'est la dernière de l'atelier couture des locaux côtiers. Du coup, si vous souhaitez vous faire un peu de couture en groupe, avec des gens sympas, avoir des idées, se faire prêter des bonnes machines, dont une surjeteuse, ouais. Vous pouvez venir pour cette dernière. Et ce sera plus un goûter qu'une session de couture. Mais vous pourrez déguster de bien bonnes choses.
1: Et c'est normal après de venir découper. Là.
2: Voilà, on se remplit la panse, on ferme tout ça et après on y découpe.
0: On pourrait venir qu'avec des pâtisseries ou des friandises qui ont un rapport avec la couture, comme par exemple des crêpes, parce que c'est un tissu aussi. Ouais, qu'est-ce qu'on aurait...
1: Ovales, s'il vous plaît, les crêpes.
2: Continuons le combat. Ça commence à faire des grands mix. Sinon, le samedi, après avoir bien mangé, après avoir bien inauguré, vous aurez sûrement un petit peu envie de vous détendre. Il y a un atelier yoga au Locaux Côtiers à 10h30 samedi prochain, le 8 juillet. C'est prix libre. C'est animé par Am Yoga, donc Megan Carlotta qui est sur Oshob, qui est allée aussi à Burrières, je crois, qui s'installe dans le coin et qui propose donc des ateliers yoga une fois par mois. C'est de l'initiation. 10h30.
1: Ah bah, de 14h à 16h, vous pouvez venir faire du contact et du poids contre poids avec les danseuses.
0: Nickel, on sera super bien préparé.
2: J'avais un autre plan pour le samedi 8 après-midi, mais je ne sais pas si je vais le sortir, parce qu'il y a MAP qui reste à côté.
0: S'il y a quelque chose à l'inclusive...
2: Donc voilà, si c'est rempli à l'inclusive ou si vous n'aimez pas trop le contact, vous pouvez prendre vos distances avec Amber notamment, lors d'une balade à vélo qui est proposée par les locaux côtiers, au départ des locaux côtiers. Donc ce sera aux alentours d'Amber, tout niveau bienvenu. Ce sera sur les routes et un petit peu sur les chemins. Donc ne sortez pas le vélo de grand papy avec des pneus de 23. Vous casserez les...
1: Margoulettes.
0: On trouvera des raccourcis ou des... Oui, oui.
2: Voilà.
0: On portera le vélo à l'épaule.
2: On pourra vous prêter un VTT si vous venez et que vous n'avez pas de vélo. Vous pourrez aussi en prendre un de l'atelier. Voilà, c'est à peu près tout pour... C'est presque tout.
0: C'est presque tout. Peut-être qu'on peut laisser quelques bons plans pour après la deuxième partie de Fuck It, comme dirait Pierre.
5: Alors déjà, sans transition, je vous racontais un petit peu pourquoi je vous passe ce EP. Donc je ne vous ai pas dit le titre tout à l'heure, donc il s'appelle Guts, cet EP. Tout le monde en anglais ce que ça veut dire, un peu les entrailles. Et effectivement, la première fois que je les ai vus donc, à Quinya, ce groupe, ça a été vraiment une claque sonore, mais une claque aussi physique au plexus, quoi, quand on prend la musique dans le corps, avant tout, après dans les oreilles et dans le cerveau, mais vraiment c'était ça, quoi. C'était une sensation très, très, très, très charnelle. Donc le troisième titre que je vais vous passer ce soir, donc extrait de ce EP de 5, c'est un morceau qu'elles ont joué depuis leur début, c'est F-U-C-K-Go.

Voilà pour le troisième titre, un quatrième. Donc je vous ai parlé de ce EP pardon, 5 titres qui s'appelle Guts, qui est sorti donc au mois de mai, qui a été donc enregistré ici dans le Puy-de-Dôme et qui a été mixé et produit à Portland, Oregon, donc aux États-Unis. Voilà pour le petit détail. Quatrième morceau, My Best Wife, Fuck It.

Voilà, au niveau musical, je vous en avais parlé donc l'année dernière, sont très très inspirés par les Riot Girls des années 90, les Bikini Kill, L7, etc. Et des groupes qui tournent encore d'ailleurs. Et voilà, on va écouter un dernier morceau. Et lui, alors au niveau des paroles, c'est en anglais, chacun trouvera ce qu'il veut y trouver dans les paroles. En tout cas, le dernier, il est un petit peu sur ses réseaux sociaux qui embête un petit peu, autant qu'ils peuvent fasciner certaines personnes, de l'orgueil et tout ça. I want my painting on the walls, et les walls là-dedans, c'est les murs d'un certain site que tout le monde connaît. I want my painting on the walls, for fuck it.

0: Eh bien oui, salut Map qui nous quitte, donc cette fois on va pouvoir finir les bons plans sans être interrompu, à moins qu'elle ait laissé... Et après, quelle heure est-il donc ? Il est bientôt l'heure.
1: Il est 19h53.
0: Allez, alors, donc encore à peine quelques bons plans et on se dira au revoir. Peut-être même qu'on vous libérera avant 20h. En tout cas, la première chose qui me tombe dans les mains, des dernières choses, c'est ce samedi 8 juillet, donc samedi en 8, il y a un vide-grenier organisé par les résidentes et les bénévoles et les résidents de l'association EHPAD Pré-Bail, rue Anna Rodier à Ambert. C'est vers la station, le feu rouge de la station totale, on va dire. Par là, vous voyez, l'EHPAD. Moi, je ne savais pas où c'était.
2: C'est vers l'hôpital.
0: On m'a très bien, en face.
2: Vers l'hôpital, vers comment ça s'appelle, la crèche.
3: Côté de Pomme de Rennette.
0: Crèche, Pomme de Rennette. Voilà, donc c'est samedi 8 juillet 2023, je précise, de 9h à 16h. Et les objets, bien sûr, seront vendus par les résidents, résidentes et les bénévoles de l'association. À leur profit. D'autres bons plans, je dois tout sourire,
3: non,
0: Pierre.
3: Je n'en ai pas. Je me suis dit, là, il va se débrouiller, Aline.
0: C'est Gaston qui va nous amener, jusqu'à la fin. Alors.
4: Voilà, j'en ai à l'appel. Le 7 juillet, tout à l'heure, on a entendu Ella, des fois on entend Antoine, enfin Antoine, on l'entend souvent même. Le 7 juillet, à Tours-sur-Mémont, il y a la sortie de leur résidence, donc à Ella Péloquin et Antoine Bourali. Respectivement danseuse et artiste, plasticien, on peut dire, dessinateur, illustrateur, qui est sorti de résidence des traces. Donc, c'est des performances danse et dessin. C'est à Tours-sur-Mémont. Alors, j'ai pas l'heure sous les yeux, mais ça doit être vers 18h. Elle sera suivie d'une petite restauration et du bar. Donc, c'est l'occasion d'aller à Tours-sur-Mémont la semaine prochaine, vendredi prochain. Et alors, c'est pas un bon plan, c'est un appel plutôt. Un appel à personne disponible qui peut-être s'ennuie un petit peu ou peut-être a envie de faire des choses avec des gens qui incluraient des petits cafés, des petits gâteaux, un endroit sympa où on peut se poser, lire un livre,
5: changer la vie,
4: écouter la radio. C'est le peut-être, s'il y a assez de monde, le futur café associatif, le Café Rose, qui serait au Loco Côtier. Donc il y a déjà plusieurs personnes qui sont motivées pour rejoindre cette équipe. Si vous aussi vous avez envie de tenir une permanence de bar, vous occuper des stocks, accueillir des gens avec le sourire ou pas, vous pourrez sûrement. Donc vous pouvez me contacter à gaston@leslococotiers.fr. C'est au Loco Côtier, au 38 rue de Goy. Donc si vous êtes intéressé, n'hésitez pas à ouvrir, à pousser la porte, à crier un peu fort parce qu'on est au deuxième et on ne vous entend pas trop, enfin au premier étage, ou à nous contacter, à contacter les Loco Côtier via les réseaux sociaux, ou cette adresse que je viens de vous donner, gaston@leslococotiers.fr.
0: Et oui, et tous les jeudis matin, la porte est même déjà ouverte. Il n'y a même pas besoin de pousser la porte.
4: Dedans.
0: Et il y a déjà du café et du thé. Et des petits. Des petites croustilles.
4: Voilà. Tout à fait. Exactement. Voilà.
0: Et tous les soirs, tous les jeudis soirs, la radio. Rendez-vous à 17h pour préparer l'émission, à 19h pour prendre l'antenne, à 20h pour la quitter, mettre tout ça en ligne et afin que vous puissiez l'écouter de nouveau vendredi soir à la même heure et dimanche une heure plus tôt.
4: Et voilà.
0: Si c'est toujours ça.
4: Oui,
0: toujours ça. Et indéfiniment en podcast tant que le site tient la route. Mais pour l'instant, profitez-en. Voilà, c'est le moment d'aller écouter ce qui a déjà passé et de nous rejoindre.
4: Toutes les émissions spéciales aussi qui sont très chouettes.
0: Et puis avec toute une collection de jingles, comme vous pouvez en entendre par exemple, s'il y en a un qui est prêt, Maxence, de jingle qui...
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0: Eh bien, il reste à se dire au revoir avant le générique de fin, alors, ou bien.
4: Oui.
3: Eh bien, bonne soirée à tout le monde. Jeudi prochain.
4: Merci aux trois techniciennes, on va faire du féminin généralisé, Maxence, ouais, Leïla et Victoria, qu'on a fait très fort.
1: Merci.
4: Qui nous ont régalé. Merci à MAP d'être venu. Merci beaucoup, Aline, pour l'animation de cette émission.
0: Oui. Et Pierre, pour la musique de l'émission.
3: De rien, cher
0: Zanine. Ça nous a fait tout délice. Et Gaston pour le sport.
3: Ouais.
1: Et le public.
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0: super, bienvenue à l'antenne avec ce fameux générique. Nous sommes encore au mois de juin, le dernier jeudi du mois de juin, profitez-en bien. C'est le dicton du jour. Aline qui vous parle et qui anime ce soir l'émission, technicisée par Maxence et Leïla, et avec autour ou à côté de la table, Pierre, Gaston et Map, au moins qui ont prévu de parler, et puis alors les autres aussi, et puis du public aussi.
1: Ouais, j'ai rien entendu. Ouais. Ouais.
0: On parlera pendant toute cette émission de choses bien fortes, intéressantes, et on écoutera de la musique avec Pierre qui nous fera découvrir un album qui s'appelle Fuck It tout au cours de l'émission. Et puis on aura des tonnes, d'une belle moisson de bons plans aussi, et dont un fameux plan, puisque Map est même là pour nous parler de la chronique sportive de Radio Super. Gaston aussi est en chronique sportive, puisqu'il nous fera un retour des Rando Vergne. Et puis Maxence nous parlera de la prochaine collaboration cinématographique de Radio Super. Tout ça à voir, à venir, dans l'heure qui vient. Alors cette heure va être très courte. Gaston, tu avais proposé, là, parce que tu es encore essoufflé de cette course en montagne. Oui, je te vois transpirant encore, tu iras prendre une douche après l'émission. Mais c'est le retour de Rando Vergne.
2: Et oui, alors, pour se mettre dans l'ambiance, je suis revenu avec quelques petits sons.

0: Voilà, c'est à peu près c'est ce qu'on pouvait retenir de ce week-end de Randauvergne. Un bel événement.
1: De bien belles paroles.
2: Merci. Eh bien, fuck it, comme dirait Pierre, puisqu'il s'agit de
0: si, alors, du coup, comme ça,
2: le temps que tu prennes place à mon micro. Allez, tiens, je te prends ton micro. Et oui, c'est ça, tu vas commencer.
0: Ah, c'est l'animateur bon, lâche son micro. Oh, ouais,
2: Donc tu vas nous présenter direct quel enchaînement. Ah, je reste à ma place pour parler puisque... Mais alors, on peut tout à fait commencer par un bon plan qui concerne les locaux côtiers. C'est la prochaine journée des assos pour écrire nos aventures associatives au-delà des comptes rendus de réunion, des rapports d'activité, des dossiers de demande de subvention. Comment racontons-nous nos activités associatives? Ça vous concerne sûrement, auditrices, auditeurs. Comment nous présentons-nous? Comment nous valorisons-nous? Donc c'est toute la journée du mardi 4 juillet aux locaux côtiers. En avec présence. Un programme en matinée et un programme en après-midi.
0: Avec en spécial guest, c'est marqué dessus.
2: En spécial guest.
0: Sur ce petit flyer.
2: La gratuité pour les participantes.
0: Non, Radio Super.
2: Et les participants. Et avec spécial guest Radio Super.
0: Radio Super, voilà.
2: Radio Super. J'ai déjà entendu ce nom quelque part.
0: Tous les bénévoles de Radio Super seront présents, bien sûr, cette journée du mardi 4 juillet, pour présenter la radio et ses actions.
2: Eh bien, fuck it, comme dirait Pierre.
3: Donc, voilà, ce que tu disais tout à l'heure, c'est le nom d'un groupe de copines à moi qui habitent, enfin, qui sont toutes de Clermont et de la région clermontoise. Alors, je vais vous faire un petit historique d'abord et vous les présenter toutes les trois avant de passer un premier morceau. Alors, dire dans ce groupe, donc, il y a un trio. Il y a Sarah à la guitare. Alors, Sarah, je vous en avais parlé un petit peu déjà l'année dernière quand j'avais fait mon émission sur les groupes de filles, puisqu'elle a participé pendant plus de 20 ans à un groupe qui s'appelait Subway, un groupe originaire de Lozère et qui ensuite s'est installé à Clermont. Voilà, donc 25 ans de carrière au minimum, plus de 1000 concerts. Enfin, bon, c'est un groupe qui a joué vraiment en toute la France, plus à l'international. Il y a aussi dans ce groupe donc à la batterie Adeline, qui elle, donc je parlais de Subway, qui était elle guitariste, chanteuse et qui écrivait les textes dans ce groupe à l'époque, dans le dernier album, hein, attention, parce que donc ce groupe Subway dont je vous parlais juste avant, il en fait 5 albums en un peu plus de 20 ans de carrière. Voilà. Et il y a à la basse Delphine, voilà, qui écrit les textes et qui chante en anglais. Donc. On va commencer, Maxence, par un premier titre. Le premier titre, c'est Sperm Tracker. Yeah.

Et bien voilà pour le premier morceau des Fuck It. Donc je vais vous parler, je vous ai parlé, présenté le trio, donc les trois musiciennes. Je vais vous faire un petit historique. Alors moi, à titre personnel, je les ai découverts dans un endroit que tout le monde connaît et aime bien ici, un bar associatif à Caria qui s'appelle l'Octopus, donc en 2017. Et en fait, elles existaient depuis un peu plus d'un an. Elles ont répété quelques morceaux à l'époque. Donc, je les ai découvertes. Elles avaient un set à l'époque qui faisait 10 titres. Et elles l'ont tourné, ce set, pendant à peu près 2 ans, un petit peu plus de 2 ans. À chaque fois, en rajoutant, en éliminant des morceaux, en recomposant d'autres, avec juste une seule reprise. Au printemps, donc pas au printemps, mais à la fin de l'hiver 2020, elles ont sorti un premier EP dont je vous avais parlé quand j'ai fait mon émission de radio l'année dernière sur les filles, qui s'appelait Dancing with Sharks, donc un premier EP de 6 titres. Donc, et ce EP en fait, pas bien pu le défendre parce qu'elles l'ont sorti en fin février 2020.

0: Donc voilà le deuxième, deuxième morceau qui fait partie donc du nouveau set de ce groupe, donc depuis un an. Et après, je vous passerai d'autres morceaux et je vous expliquerai un petit peu ce que m'a procuré moi les sensations que quand je les ai écoutés. Voilà. Donc je vais repasser la parole. C'est bon ? C'est bon ? Aline ? Non ? Ou alors ?
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2: À tout à l'heure, Pierre, pour la suite de Fuck It. Et voilà, encore trois morceaux. Ouais, encore trois
0: la
2: morceaux.
0: La totalité du EP, les cinq morceaux.
2: Voilà, on aura tout l'album à la fin de l'heure. Et avant de passer la parole à Map, pour là, c'est même plus du bon plan, c'est du super bon plan parce que ça dure 4 mois. Mais bon, enfin, en même temps, c'est pas à la quantité. On va voir. Donc moi, je parle de la quantité, mais Map, tu nous parleras de la qualité. Avant ça, j'aurais parlé d'un des bons plans de demain. C'est un rendez-vous Place Saint-Jean vendredi. Demain, donc à 18h à Ambert, abolir la police, c'est possible et ça marche. Désarmer la police, ce serait déjà un début. En mémoire de Naël, qui a été tué par la police française cette semaine, en solidarité avec ses proches contre tous les assassinats de classe, rendez-vous demain, donc vendredi, place Saint-Jean, devant l'îlot, devant l'église, à Ambert, à 18h. Et si je place bon plan, entre guillemets, de brutalité policière, avant de te passer la parole, Map, c'est qu'il y a aussi des brutalités dans le monde du sport et tu as une brutalité machiste, en l'occurrence, à nous dire et nous parler aussi de ces 4 mois de rugby.
3: Alors à toi. J'enchaîne à propos de Naël et je voudrais rappeler qu'en France, il y a 16 tirs mortels. Il y a eu, c'est en un an, 16 tirs mortels pour refus d'obtempérer. Un refus d'obtempérer n'est pas un crime. Et un gamin de 17 ans, on ne peut pas le tirer comme un lapin, comme ça. Mais je vais vous parler d'une photographie d'une rugby woman que je vais montrer à mon voisin. Et je vais lui demander, alors on fait de la radio, et je vais lui demander de décrire cette femme sur cette photo.
4: Oula. Alors... J'étais pas prêt pour cet exercice là. J'étais tranquille sur mon banc. Alors, je dirais qu'elle est dans une position latérale sur son appui droit, en train d'effectuer un crochet à gauche ou peut-être de lancer une passe.

0: Je ne sais pas, elle a le regard tourné vers sa gauche, bien aiguisée, prête à soit peut-être se prendre un choc ou...
1: Peut-être
0: à éviter une autre adversaire qui arriverait. Voilà, qu'est-ce qu'on peut dire d'autre sur le...
1: Elle est puissante, elle est bien. C'est une femme qui est très puissante, qui est en pleine action de jeu.
0: Ouais.
1: Tout en noir.
0: Il y a le col rose. Hein, ils auraient pu. Ouais. Bon.
1: Alors, cette femme, elle s'appelait Nadine Séon. Elle avait 33 ans. Elle a été assassinée dimanche dernier par son ex-compagnon pour crime de jalousie. Elle est originaire de Saint-Cyr-les-Vignes dans la Loire. Elle sortait de l'école d'archi de Saint-Étienne et elle s'était installée à Mayotte. Et elle était membre du rugby club de Mamoudzou qui a publié cette information et qui tourne pas beaucoup, un petit peu sur les journaux, les infos de Mayotte, sur les journaux un peu régionaux. Voilà. Et je trouve que quand on prépare un événement à l'inclusive sur le rugby, avec quand même un gros focus sur les femmes artistes, sur les femmes rugby women, eh bien, ça me fait chier qu'encore... Voilà, c'est le 57e féminicide 2023 pour assassinat par compagnon ou ex-compagnon. Et son ex-compagnon avait déjà été condamné pour violence sur elle. Et une fois de plus, rien n'a été fait. Et Nadine Séon, aujourd'hui, elle est morte. Donc, tout ça semble un peu dérisoire de se dire, ben voilà, je vais vous présenter ici, on prépare la découpe du monde de rugby pendant 4 mois. Enfin, pas 4 mois de découpe, parce qu'il y a 2 mois d'ateliers, de résidence de femmes artistes autour du rugby, 3 danseuses, 3 plasticiennes. Il y a toute une série d'ateliers qui seront gratuits pendant les juillet et août. Et en sortie de résidence, on aura donc l'exposition en septembre-octobre, qui sera donc la création que les plasticiennes auront faite et les performances dansées que les danseuses auront travaillées. Et donc tout ça, ça sera le 7 septembre, la veille de la Coupe du Monde de rugby, du lancement du coup d'envoi de la Coupe du Monde de rugby. Mais nous, notre coup d'envoi à Ambert, il est mercredi à 18h, devant l'inclusive. Toutes les artistes seront là. Et on pourra vous présenter en grand tralala tous les ateliers. Il y en a 11 en tout, pendant juillet, août. Et on vous attend nombreux et nombreuses.
0: Et là ? Bonjour, Ella.
2: Et moi, j'ai été invitée par MAP de participer à ce projet. Et pour cette première journée aussi, c'est aussi l'occasion d'échanger avec des personnes du milieu ou qui ne sont pas du milieu sur le rugby. Et il y a aussi l'envie d'échanger sur notre vision, qu'est-ce qu'on en pense, qu'est-ce qu'on y voit. Voilà, faire une sorte de petite conférence d'observation du rugby.
0: Ok, et alors, là, peut-être tu peux nous dire ce que toi, tu pratiques. Qu'est-ce que tu fais dans ce programme-là ?
2: Tu voulais dire quelque chose d'autre, MAP, avant ?
1: Non, je voulais dire aussi que dans ces ateliers, il y aura donc des ateliers danse, il y aura des ateliers dessin, il y aura des ateliers gravure, il y aura des ateliers sérigraphie. C'est ouvert, c'est gratuit. Alors, sauf les ateliers d'art plastique, on va dire, c'est sur inscription et on demande quand même qu'à partir de 10 ans, parce que sinon c'est un petit peu ingérable. Et il y a une dizaine de personnes qui seront admises, entre guillemets, parce que sinon on n'aura pas la place, enfin les artistes n'auront pas la place pour faire dessiner, travailler, sérigraphier et graver. Donc si ça vous intéresse, on a inondé ce matin un peu Ambert de programmes et je peux vous donner un numéro de téléphone pour vous inscrire. C'est le 07 68 21 63 13. 07 68 21 63 13.
0: Alors, c'est bien 21 et ce n'est pas 321 comme sur le programme.
2: Ah, il y a une
0: faute. Matt, peut-être tu peux nous dire, donc ça commence le mercredi 5 juillet avec cette conférence avec les 6 artistes. Est-ce que tu veux nous parler de ces 6 artistes-là ?
1: Oui, alors à la base, la gageure, c'était de choisir des artistes qui ne connaissaient rien au rugby, ce qui était un peu le cas. Bon, on le connaissent un peu mieux maintenant, parce que certaines sont allées s'entraîner avec les filles du rugby club d'Ambert. Certaines sont allées à des matchs, ont regardé à la télévision, ont lu des choses. Et en fait, moi, c'est l'idée que je me fais du rugby que je voulais essayer de transmettre. Moi, je suis une vieille fan de rugby depuis de longues, longues, longues années. Et j'ai toujours eu une idée assez plastique du rugby. Pour moi, le rugby est avant tout une chorégraphie. C'est un microcosme de société qui se déroule, mais vraiment comme une chorégraphie sur le terrain. Et c'est pour ça que faire appel à des danseuses, c'était sympa. C'était cette vieille passion du rugby que j'ai et qui s'alliait avec le lieu, l'inclusive.
0: Et donc, il y a six danseuses. Non, ce n'est pas six danseuses.
1: Il y a trois danseuses et trois plasticiennes. Il faut lire.
0: Oui.
3: Et toc.
0: C'est pas marqué tout de suite.
1: En fait, la radio n'est pas obligée de lire.
0: Oui, voilà, les auditeurs n'ont justement pas le programme, peut-être pas le programme sous les yeux. Peut-être se sont-ils fait inonder eux aussi.
1: Alors on peut dire mercredi 5 juillet, samedi 8 juillet, mardi 11 juillet, samedi 15 juillet, mardi 18 juillet, 21 juillet, mercredi 9 août, samedi 19 août, samedi 26 août et mercredi 30 août. Et on finit en apothéose le 2 septembre sur le terrain du rugby club ambertois avec la venue de l'équipe du 15 féminin de Romagna, donc un club d'élite avec quelques internationales dont évidemment Jessie Trémoulière.
0: Jessie Trémoulière. Alors, qui c'est Jessie Trémoulière?
1: Jessie Trémoulière, c'est l'ancienne capitaine de l'équipe de France, qui a été sacrée meilleure joueuse de France. Et c'est surtout une botteuse absolument exceptionnelle. Et j'ai oublié de dire que pendant les deux mois des ateliers, donc, qui s'appellent « Ici, on prépare la découpe du monde de rugby », puisqu'on n'a pas le droit d'employer le terme Coupe du monde de rugby, que c'est déposé, qu'on a le Rugby World Office si on le fait. Donc nous, on prépare la découpe du monde de rugby. Il y aura une exposition de photos, 4 grandes photos pro absolument sublimes qui seront en vente, et notamment 3 de Michel Biro, qui a été un très grand photographe du rugby, qui est mort. Et son galeriste à Paris a bien voulu nous laisser descendre ces 3 grandes photos sublimes. Et une autre photographie, justement, sur l'équipe de Romagna. Et tout dans la galerie, sur tous les murs, il y aura une sélection de photos amateurs, des clubs amateurs du Puy-de-Dôme. On va pouvoir montrer les anciens, les nouveaux, toute l'âme du rugby. Il n'y aura pas que du haut niveau, mais aussi le rugby, avant tout, c'est le rugby amateur.
0: On a hâte. Donc, c'est à partir du 7 septembre.
1: Ça, c'est l'exposition qui s'appelle « À corps et à cœur en Ovalie ».
0: Waouh, on sent toute la passion qui est mise dans ce projet. Est-ce qu'il y a encore le crowdfunding
1: des places,
0: pour ça
1: oui.
0: Est-ce qu'il y a encore le des places oui.
1: Oui, le crowdfunding est toujours en place parce qu'on a eu un peu d'argent de la DRAC qui a soutenu ce projet. Mais il nous en manque pour que tout le monde soit payé correctement, et notamment les artistes. Et que tout le monde soit confort et qu'on puisse justement faire descendre des photos de Paris, comme ça, pouvoir les assurer, pour voir. Enfin bref, il y a quand même pas mal de faire de la communication, des affiches et des grandes bâches qui sont bloquées en Italie par DHL, qui devraient être là et qui ne sont pas là, donc tout va bien. Et si vous voulez participer au crowdfunding, donc au financement participatif, si vous voulez donner un coup de main, on peut mettre 1 euro, on peut mettre 15 000 euros, on prend tout. Et il faut aller sur la plateforme Ulule, et ça s'appelle 6 résidences de femmes artistes autour du rugby.
0: Donc 6 résidences, j'ai mangé le nom.
1: 6 résidences de femmes artistes autour du rugby sur la plateforme Ulule.
0: Voilà, merci. Maintenant, on le sait bien. Et ça y est, je pense qu'on a fait presque le tour de cet événement. Et là, un petit truc à rajouter, toi peut-être qui a fait un test d'entraînement de rugby.
2: Et ben oui, du coup, je participe en tant que danseuse à cet événement.
0: Et avec Hélène Marionneau et Myriam Gissinger.
2: Exactement. Et du coup, on va mener 4 ateliers avec public ouvert, donc tout public dans Ambert. Et puis après, 4 ateliers avec précisément le club de rugby, avec les filles du club de rugby. Du coup, effectivement, on a été les voir faire 2 ateliers avec elles les 2 derniers vendredis de juin. Et c'était très, très, très inspirant. Vraiment, on a plein de des idées qui fument comme ça dès qu'on en parle. Et du coup, on a très envie de... Enfin, les ateliers qu'on va mener, c'est quand même vraiment un prétexte de mise en corps à travers des procédés de rugby. Donc, c'est comment est-ce qu'on va choper des choses du rugby comme le contrepoids ou la course ou la mêlée ou le porté, etc. Comment est-ce que ça, on peut donner à voir de la danse à travers ces notions-là. Et ça nous... Ouais, c'est assez inspirant, en tout cas.
3: Est-ce que toi, Ella, tu avais ce que disait MAP, ce que tu trouves dans le rugby, tu retrouves de la chorégraphie un petit
2: ah
3: peu?
2: Ah oui,
3: tu
2: tout à fait. Moi, dans tous les sports.
3: Tu savais déjà, enfin, tu avais déjà capté ça un petit peu.
2: Ouais, bah, en tout cas, quand j'ai entendu parler du rugby, j'ai vu tout de suite des lignes, de la chorégraphie, des groupes qui bougent ensemble, du corps à corps, etc. Mais je trouve dans beaucoup de sports, en tout cas, moi, ça me fait ça dans le sport de manière générale. J'ai toujours aimé regarder le sport avec cet œil-là de danseuse parce que c'est toujours une question de temps. Enfin, je trouve que le temps est toujours très juste en sport. Où il y a ce truc où bah, tout doit être juste, sinon bah, tu rates un ballon ou sinon tu percutes quelqu'un, etc. Et c'est toujours surprenant et le temps est très juste. Ouais. Et ça, c'est assez lié à la danse.
1: Alors, même si le rugby actuel a beaucoup changé, hein, qu'il n'a plus grand-chose à voir avec... le rugby qui se jouait il y a 20 ans ou 30 ans, qui était plus un rugby de jeu, de main, d'évitement. Maintenant, c'est plus ça devient vraiment un combat de guerriers quoi, chez les pros. Et on retrouve ça. Moi, je retrouve ce plaisir de voir jouer cette technicité, ces grandes envolées chez les filles qui font pas toutes 100 kilos et 1m90. Comme maintenant, ouais, on voit
0: 100
1: les...
0: 100 kilos, c'est très, la fourchette basse. Hein.
1: C'est très, très élégant quoi, de les voir jouer. C'est très malin, c'est très technique, c'est très beau, c'est de la passe. Il y a beaucoup de passes, il y a beaucoup de courses, il y a beaucoup d'évitements. Voilà, comme on joue encore un petit peu à Toulouse ou par exemple les Japonais. Quoi.
0: Ah, la fameuse stratégie japonaise dont MAP me parlait en off.
1: Et on aura peut-être la chance, s'il a le temps, si c'est les dates... auquel il est dans la région, concorde avec les ateliers. Daniel Herrero, qui suit le projet, qui est emballé par le projet, et j'espère...
2: Dont on lit assidûment son livre.
1: Voilà, et non, je vous Daniel conseille Herrero. Tous son livre, le dictionnaire amoureux du rugby. Enfin, il en a écrit beaucoup, mais ça, c'est un peu la base pour entrer un peu dans le rugby, avec quelqu'un qui l'a joué, qui a entraîné, qu'il a pensé, qu'il a philosophé, et c'est assez formidable. Qu'il a poétisé, même, on peut dire.
3: Dans les années 60-70, c'est ça, en gros
1: Oui, il jouait, mais maintenant, il a entraîné encore jusqu'à très longtemps Toulon. Quoi. Enfin, il y a 10 ans, je pense qu'il n'entraîne plus. Mais enfin, il a chaque fois monté les équipes au plus haut niveau, avec des méthodes assez, assez particulières. Quoi. Et puis, j'ajoute aussi que, comme j'ai fait un documentaire sur le rugby en 2007, ce documentaire, normalement, devrait être diffusé gratuitement pour tous, à la façade, on attend la date.
0: Excellent.
2: Génial.
0: Excellent.
1: Pendant la
0: très
1: Coupe
0: bonne.
1: Du Monde.
0: Très bonne nouvelle. Pendant un match ou pas?
1: Ah. Non.
2: Mauvaise idée.
1: Je ne m'imposerai pas ça.
0: Et comment, peut-être une dernière question, comment ça s'est passé l'accueil du projet parce qu'il y a beaucoup, il y aura une exposition donc, à partir du 7 septembre avec beaucoup de photographies amateurs.
1: Les photographies, c'est juillet-août. C'est les photographies amateurs et l'exposition qui va... C'est sortie de résidence, quoi. Ces résidences vont déboucher sur une exposition à partir du 7 septembre.
0: Et toutes ces photos où le club de rugby, aller contacter le club de rugby, aller chercher des participants. Comment le projet de mêler art et rugby a été accueilli, notamment à Amber, par le club?
1: Très, très bien. On a été partout. Enfin, on a été bien accueillis à Amber, évidemment. Mais j'ai été bien accueillie dans tous les clubs, parce que j'ai fait le tour des clubs là, dans tout le Puy-de-Dôme. Et la Ligue, la Maison de l'Ovalie à Clermont, qui est la partie de la Ligue Auvergne-Rhône-Alpes pour l'Auvergne, parce que la Ligue Auvergne-Rhône-Alpes, c'est séparé en deux, il y a les Lyonnais d'un côté et puis les Auvergnats de l'autre. Et là, ils ont vraiment été formidables, et notamment Javier Mujica, qui dirige cette Maison de l'Ovalie, et Christian Dodeuil. Ils ont tout de suite marché dans le truc, ils ont compris. En plus, c'est des hommes, vraiment des fous de rugby, leur vie c'est le rugby, et ils ont vraiment beaucoup, beaucoup défendu le rugby féminin.
0: Eh ben super, et peut-être, on n'en a pas parlé, mais peut-être un petit mot sur, sur l'affiche, sur cette,
1: cette... Ah oui, alors ça, c'est, cette affiche est tirée d'une œuvre d'Ethel's Power.
0: Qui s'appelle Football.
1: Et elle s'appelle Football, parce que c'est de 1936.
0: Et que c'est en Australie.
1: Et Ethel's Power a dit Football, elle est, je l'aime beaucoup, parce que c'est une, espèce, c'est une remise en jeu de rugby, le ballon est ovale.
0: Mais elle est australienne, non ?
1: Elle est australienne.
0: C'est le football australien, donc.
1: Et sûrement. Ce qui est drôle, enfin, ce qui me plaît beaucoup dans cette œuvre, c'est qu'on ne peut pas savoir qui joue, si c'est des hommes ou si c'est des femmes. Ça peut être aussi bien des hommes que des femmes. C'est pas genré. Cette peinture n'est pas genrée. C'est une gravure à la base. Et Ethel's Power, ça a été une très grande graveuse. Et c'est sans doute elle qui a initié, après la guerre, après la Deuxième Guerre mondiale, la création du musée d'art moderne à Sydney. C'est sous son impulsion.
0: Et donc ici, à Amber, aujourd'hui, en ce moment, depuis longtemps, on prépare la Découpe du Monde de rugby. C'est tout l'été, donc de juillet à octobre, un long été. On espère que ça va durer à l'inclusive, 27 rue de la République. Et Map, tu veux ajouter un dernier mot ?
1: Oui, comme d'habitude. Et ces ateliers sont vraiment ouverts à toutes et tous, parce que, comme le rugby, on peut jouer, c'est le... Je pense le seul sport collectif, même le seul sport, à part les sumo, où on peut, et les judokas, c'est vrai, mais ce n'est pas un sport collectif, où toutes les tailles, tous les corps sont acceptés. Il faut des grands, il faut des petits, il faut des maigres, il faut des gros. Très, très important, les gros. Les avants, il n'y a pas de rugby s'il n'y a pas de gros. Donc, ces ateliers et ce sport est fait pour toutes et tous, qu'on soit une femme, qu'on soit un homme, qu'on soit un gamin. C'est la plus belle école de la vie.
0: Excellent. Un beau mot pour la fin.
3: Pareil merci, merci Map. Et donc, rendez-vous mercredi 4 janvier à 18h pour le vernissage à l'inclusive. Et ce n'est qu'un début. Continuons le combat.
4: Juillet.
3: On l'aura compris. Juillet. J'ai dit janvier.
4: Oui.
3: J'en étais sûr. Merci. Non, mais entre, on donne. Voilà. Et on se retrouve. On se retrouve pour des bons plans tout de suite après un petit jingle.
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3: Les bons plans, je vais...
4: Quelques bons plans, mais Pierre, oui, avant de te retrouver pour Fuck It, pour un prochain Fuck It, on va se faire une série de bons plans.
3: Alors j'en ai entre les mains qui se passe à... C'est une randonnée des écoles qui se passe à Dorange. Alors Dorange, je ne sais pas très bien où c'est, mais je pense que c'est peut-être pas très loin d'ici. Le dimanche 9 juillet, un nouveau parcours de VTT. Alors il y a plusieurs parcours, 7, 13 et plus de 20 kilomètres. Les renseignements pour cette randonnée des écoles au 06 18 03 14 85 ou au 06 60 93 24 91. Donc il y aura un départ libre de 8h à 13h au terrain de pétanque et de la restauration sur place, frites, sandwich, saucisses, merguez. Voilà pour la randonnée des écoles en VTT à Dorange. Aline, un autre bon plan ?
4: Mais oui, tout à fait. C'est un plan qui a déjà été annoncé, mais on continue parce que c'est la suite. C'est structure et texture dans l'archéologie et l'histoire locale de l'habitat gallo-romain de la Masse, au fond de cabanes et jasseries sur les Hauts-de-Chaumes et aux maisons à pans de bois et pisés. Les usages du bois, les chapiteaux de l'église d'Issandolange, par exemple, des sabots, du colombage. Donc il y a eu une exposition fin juin et... La suite du 13 juillet au 19 août, mais uniquement les jeudis de 10h à 12h et les samedis de 15h à 18h. En tout cas, c'est à la Bonnetterie, 17 rue de Goy, à Amber. Donc voilà, dans le courant de l'été, fin juillet et début août, les jeudis et les samedis, jeudi matin, fin de matinée, samedi, milieu d'après-midi. Eh bien, rendez-vous pour tout un tas d'histoires locales à propos du bois. Et... Alors Gaston, tu as aussi tout un programme de bons plans, même plusieurs.
0: Ouais,
4: alors
0: j'ai, je te laisse, j'ai tout un sacré programme bon sac, de là. Bons plans. Allez, je commence par les amis de Carton Plein qui, avec les Poussins du Coq Noir, font une série de chantiers collectifs ouverts à toutes et tous de construction de cabanes en terre. Donc ce sera au Parc des Mélèzes à Job. Donc il y a, alors dans l'histoire, il y a les fondations en pierre qui ont déjà été faites. Il y aura des murs en pisé et en torchis qui vont être posés sur ces fondations. Et ensuite, il y aura une couverture réalisée en toit de chaume. Et avec ça, un petit atelier signalétique en toute fin de, une fois que tous ces chantiers seront terminés, et de peinture en lettres avec Zamit. Donc dans ce qui va venir tout bientôt, il y a la star de la construction terre, le pisé. Ce sera à partir de vendredi prochain, si je ne me trompe pas, c'est le 7 juillet, donc c'est bien vendredi. Donc c'est un chantier ado, adulte et enfant, et il y aura des petits jeux de plein air en plus pour les enfants. Donc chantier encadré par François Moulin, artisan maçon terre. Et le 8 juillet, donc le lendemain, le samedi, il y aura les ossatures bois. Et je peux vous lire un peu pourquoi il y a une ossature bois. Une construction en terre qui dure, c'est une construction qui est au sec. Donc il y aura préparation de la charpente et de l'ossature d'un mur en prévision du torchis et de la couverture en chaume. Donc là, ce sera plus un chantier ado-adulte, ce sera samedi prochain. Si toutefois vous n'arrivez pas à entrer à l'atelier avec les trois danseuses, atelier contact, poids et contrepoids qui aura lieu de 14h à 16h à l'inclusive. Voilà, si vous voulez danser comme si vous y étiez, ce sera le moment. Est-ce que quelqu'un d'autre a un petit bon plan avant que j'enchaîne?
4: Il me semble qu'il y a un bon plan cinéma du côté de la technique qui pourrait en même temps nous donner l'heure, comme ça on saurait, auditrice, auditeur, quelle heure il est.
5: Il est actuellement 19h40. Alors attendez, parce que je suis en train de régler le truc. Donc effectivement, vendredi prochain, vendredi 7 juillet à 21h, il y a la séance court-métrage au cinéma La Façade à Ambert. Alors qu'est-ce que c'est? Eh bien finalement, c'est 5 courts-métrages qui sont pris de la session 2023 du Festival du court-métrage à Clermont. Et ils ont la particularité d'être queer, donc ils représentent des histoires ou des personnages LGBT.
4: Alors la suite, Gaston.
1: Je fais une petite annonce pour Pierre. Le 8 mars, puisqu'on a décidé... Le 8 mars prochain.
4: On est bien dans les bons plans. On est dans les bons plans
1: parce que c'est vraiment un super bon plan que je dédie à Pierre.
0: On ne va pas hésiter à repasser.
1: Absolument. Et à mon camarade de table. Parce que le 8 mars, à Ambert, il y aura le film que nous avons choisi au Ciné-Club. C'est Jeanne Dillman de Chantal Akerman.
3: Excellent, oui. On le rappelle, donc, il a été élu par un magazine américain ou anglais. Oui, oui. Meilleur film de tous les temps. Alors bon. Il y en a qui trouvent ça peut-être un petit peu pompeux, mais moi, je trouve qu'elle le mérite, voilà. Cette chère Chantal Akerman.
4: Si c'est le meilleur film de Pierre, on peut y faire confiance.
3: Très bien, ben, bravo.
4: Alors, un peu plus proche de nous, Gaston.
0: Un peu plus proche que le 8 mars, ouais, je dois avoir ça dans les poches. Mercredi 5 juillet, c'est mercredi prochain, à partir de 16h30. Comment ?
1: Il n'existe que l'ouverture de l'émission. On prépare la Coupe du Monde de rugby à l'inclusive.
0: Mais c'est l'après-midi.
4: Oui, on attend de tout faire.
0: C'est une préparation, c'est goûter couture. Voilà, c'est la dernière de l'atelier couture des locaux côtiers. Du coup, si vous souhaitez vous faire un peu de couture en groupe, avec des gens sympas, avoir des idées, se faire prêter des bonnes machines, dont une surjeteuse, ouais. Vous pouvez venir pour cette dernière. Et ce sera plus un goûter qu'une session de couture. Mais vous pourrez déguster de bien bonnes choses.
1: Et c'est normal après de venir découper. Là.
0: Voilà, on se remplit la panse, on ferme tout ça et après on y découpe.
4: On ne pourrait venir qu'avec des pâtisseries ou des friandises qui ont un rapport avec la couture. Comme par exemple des crêpes, parce que c'est un tissu aussi. Qu'est-ce qu'on aurait...
1: Ovale, s'il vous plaît, les crêpes.
0: Ça commence à faire des grands mix. Sinon, le samedi, après avoir bien mangé, après avoir bien inauguré, vous aurez sûrement un petit peu envie de vous détendre. Il y a un atelier yoga au Le Cocotier à 10h30 samedi prochain, le 8 juillet. C'est prix libre. C'est animé par Am Yoga, donc Megan Carlotta qui est sur Oshob, qui est allée aussi à Burrières, je crois, qui s'installe dans le coin et qui propose donc des ateliers yoga une fois par mois. C'est de l'initiation. 10h30.
1: Ah bah, de 14h à 16h, vous pouvez venir faire du contact et du poids contre poids avec les danseuses.
4: Nickel, on sera super bien préparés.
0: J'avais un autre plan pour le samedi 8 après-midi, mais je ne sais pas si je vais le sortir. Parce qu'il y a MAP qui reste à côté.
4: S'il y a quelque chose d'inclusive.
0: Donc voilà, si c'est rempli à l'inclusive ou si vous n'aimez pas trop le contact, vous pouvez prendre vos distances avec Amber notamment. Lors d'une balade à vélo qui est proposée par les locaux côtiers, au départ des locaux côtiers. Donc ce sera aux alentours d'Amber, tout niveau bienvenu. Ce sera sur les routes et un petit peu sur les chemins. Donc ne sortez pas le vélo de grand-papy avec des pneus de 23. Vous casserez les...
1: Margoulettes.
4: Vous trouverez des raccourcis ou des... Oui.
0: Voilà.
4: On portera le vélo à l'épaule.
0: On pourra vous prêter un VTT si vous venez et que vous n'avez pas de vélo. Vous pourrez aussi en prendre un de l'atelier. Voilà, c'est à peu près tout pour... c'est presque tout.
4: C'est presque tout. Peut-être qu'on peut laisser quelques bons plans pour après la deuxième partie de Fuck It, comme dirait Pierre.
3: Alors déjà, sans transition, je vous racontais un petit peu pourquoi je vous passe ce EP. Donc je ne vous ai pas dit le titre tout à l'heure, donc il s'appelle Guts, cet EP. Tout le monde... en anglais, ce que ça veut dire, un peu les entrailles. Et effectivement, la première fois que je les ai vus donc, à Kaya, ce groupe, ça a été vraiment une claque sonore, mais une claque aussi physique au plexus. Quoi. Quand on prend la musique dans le corps, avant tout, après dans les oreilles et dans le cerveau, mais vraiment c'était ça. Quoi. C'était une sensation très, très, très, très charnelle. Donc le troisième titre que je vais vous passer ce soir, donc extrait de ce EP de 5, c'est un morceau qu'elles ont joué depuis leur début, c'est F-U-C-K-Go.

Voilà pour le troisième titre, un quatrième. Donc je vous ai parlé de ce EP 5 qui s'appelle Guts, qui est sorti donc au mois de mai, qui a été donc enregistré ici dans le Puy de Dôme et qui a été mixé et produit à Portland, Oregon, donc aux États-Unis. Voilà pour le petit détail. Quatrième morceau, My Best Wife, Fuck It.

Voilà, au niveau musical, je vous en avais parlé donc l'année dernière, sont très très inspirés par les Riot Girls des années 90, les Bikini Kill, L7, etc. Et des groupes qui tournent encore d'ailleurs. Et voilà, on va écouter un dernier morceau. Et lui, alors au niveau des paroles, c'est en anglais, chacun trouvera ce qu'il veut y trouver dans les paroles. En tout cas, le dernier, il est un petit peu sur ses réseaux sociaux qui embête un petit peu, autant qu'ils peuvent fasciner certaines personnes, de l'orgueil et tout ça. I want my painting on the walls, et les walls là-dedans, c'est les murs d'un certain site que tout le monde connaît. 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

0: Eh bien oui, salut Map qui nous quitte, donc cette fois on va pouvoir finir les bons plans sans être interrompu, à moins qu'elle ait laissé... Et après, quelle heure est-il donc? Il est bientôt l'heure.
1: Il est 19h53.
0: Allez, donc encore à peine quelques bons plans et on se dira au revoir, peut-être même qu'on vous libérera avant 20h. En tout cas, la première chose qui me tombe dans les mains des dernières choses, c'est ce samedi 8 juillet, donc samedi en 8, il y a un vide-grenier organisé par les résidentes et les bénévoles et les résidents de l'association EHPAD Pré-Bail, rue Anna Rodier à Ambert. C'est vers la station, le feu rouge de la station Total, on va dire. Par là, vous voyez, l'EHPAD. Moi, je ne savais pas où c'était.
2: C'est vers l'hôpital.
0: On m'a très bien, en face.
2: Vers l'hôpital, vers la, comment ça s'appelle, la crèche.
3: Côté de Pomme de Rennette.
0: Crèche, Pomme de Rennette. Voilà, donc c'est samedi 8 juillet 2023, je précise, de 9h à 16h. Et les objets, bien sûr, seront vendus par les résidents, résidentes et les bénévoles de l'association. Alors, profit. D'autres bons plans, je dois tout
3: non,
0: sourire,
3: j'en
0: Pierre.
3: Pas, une... J'en ai pas. Ouais, non, je me suis dit, allez, il va se débrouiller, Aline.
0: C'est Gaston qui va nous amener jusqu'à la fin. Alors.
4: Voilà, j'en ai à l'appel. Le 7 juillet, tout à l'heure, on a entendu Ella, des fois on entend Antoine, enfin Antoine on l'entend souvent même. Le 7 juillet, à Tours-sur-Mémont, il y a la sortie de leur résidence, donc à Ella Péloquin et Antoine Bourali, respectivement danseuse et artiste, plasticien, on peut dire, illustrateur, qui est sorti de résidence des traces. Donc, c'est des performances danse et dessin. C'est à Tours-sur-Mémont. Alors, j'ai pas l'heure sous les yeux, mais ça doit être vers 18h. Elle sera suivie d'une petite restauration et du bar. Donc, c'est l'occasion d'aller à Tours-sur-Mémont la semaine prochaine, vendredi prochain. Et alors, c'est pas un bon plan, c'est un appel plutôt. Un appel à personne disponible qui peut-être s'ennuie un petit peu ou peut-être a envie de faire des choses avec des gens qui incluraient des petits cafés, des petits gâteaux, un endroit sympa où on peut se poser, lire un livre,
5: changer la vie,
4: écouter la radio. C'est le peut-être, s'il y a assez de monde, le futur café associatif, le Café Rose, qui serait au Locaux Côtiers. Donc il y a déjà plusieurs personnes qui sont motivées pour rejoindre cette équipe. Si vous aussi vous avez envie de tenir une permanence de bar, vous occuper des stocks, accueillir des gens avec le sourire ou pas, vous pourrez sûrement. Donc vous pouvez me contacter à gaston@leslocaux-cotiers.fr. C'est au Locaux Côtiers, au 38 rue de Goy. Donc si vous êtes intéressé, n'hésitez pas à ouvrir, à pousser la porte, à crier un peu fort parce qu'on est au deuxième et on vous entend pas trop, enfin au premier étage, ou à nous contacter, à contacter les Locaux Côtiers via les réseaux sociaux. Ou cette adresse que je viens de vous donner, gaston@leslocaux-cotiers.fr.
0: Et oui, et tous les jeudis matins, la porte est même déjà ouverte. Il n'y a même pas besoin de pousser la porte. Dedans. Et il y a déjà du café et du thé et des petits. Des petites croustilles.
4: Voilà. Tout à fait. Exactement. Voilà,
0: et tous les soirs, tous les jeudis soirs, la radio. Rendez-vous à 17h pour préparer l'émission, à 19h pour prendre l'antenne, à 20h pour la quitter, mettre tout ça en ligne et afin que vous puissiez l'écouter de nouveau vendredi soir à la même heure et dimanche une heure plus tôt.
4: Et voilà.
0: C'est toujours ça.
4: Oui,
0: toujours et ça. Et indéfiniment en podcast tant que le site tient la route. Mais pour l'instant, profitez-en. Voilà, c'est le moment d'aller écouter ce qui a déjà passé et de nous rejoindre.
4: Toutes les émissions spéciales aussi qui sont très chouettes.
0: Et puis avec toute une collection de jingles, comme vous pouvez en entendre par exemple, s'il y en a un qui est prêt, Maxence, de jingle qui...
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0: Eh bien, il reste à se dire au revoir avant le générique de fin, alors, ou bien
4: Oui.
3: Et bien, bonne soirée à tout le monde. Bonne soirée à jeudi prochain.
4: Merci aux trois techniciennes. On va faire du féminin généralisé. Maxence, ouais, Layla et Victoria, qu'on a fait très fort.
1: Merci.
4: Qui nous ont régalé. Merci à Map d'être venue. Merci beaucoup, Aline, pour l'animation de cette émission.
3: Oui.
0: Et Pierre, pour la musique de l'émission.
3: De rien, chers amis.
0: Ça nous a fait tout délice. Et Gaston pour le sport.
3: Ouais.
1: Et le public.
3: Oh.
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